Les gardes s'approchent pour la conduire à la place de l'exécution. Ils entrent dans la prison.